Là, tu sais où je suis? Je suis à ma place, et je sais pas si t'entends derrière, je suis dans l'hémicycle du Parlement de Strasbourg, là. J'en peux plus. Je n'en peux plus. Je pense qu'il y aura un drame avant que je finisse mon mandat, là. Je suis obligée de rester, là, de faire la maline, parce qu'il y a juste un peu de presse, et d'autre part, il y a l'élection de Barroso. Oui, il va être élu, mais il faut que tu... Oui, mais si tu veux, quand t'es à Strasbourg, on voit si tu votes ou pas. Sinon, ça veut dire que tu n'es pas là.

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c'est parti, Christophe Lemaitre qui est un peu resté dans les stats alors que c'est Chambers qui est parti très fort avec Marc Louis Francis. Allez Christophe Lemaitre, mon garçon, oui tu vas le faire, tu vas le faire, tu es champion d'Europe, tu es champion d'Europe, Christophe Lemaitre, champion d'Europe, alors qu'il était parti très mal, il est revenu sur les Britanniques, il est champion d'Europe. C'est incroyable ce qu'il a fait le gamin, il l'a. J'y croyais pas une seconde, Christian.

0: c'est cela, l'Europe. Il s'agit de savoir comment et sous quelle forme. Alors, bien entendu, on peut sauter sur sa chaise comme un cabri en disant l'Europe, l'Europe, l'Europe, l'Europe, l'Europe, l'Europe, l'Europe, l'Europe, l'Europe, l'Europe, l'Europe, l'Europe, l'Europe. Mais ça n'aboutit à rien.
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2: 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Tutte le porte sono aperte e chiunque può attraversarle a suo piacimento. Ehi, qualcuno vuole vedere il mio passaporto? E andiamo, fatemi aprire il bagagliaio. Non credereste ai vostri occhi se vedeste cosa mi porto appresso.
3: Urbar e Zoller. Chirac n'est même pas la moyenne, je regarde tout juste.
4: Turbothermique ultra.
5: Non seulement. Et puis quelques titres culturaux, artistiques.
6: Ça n'est pas que ça.
5: À la une parisien, le cirque 10 juin. À la une d'infomatin, Bachou.
7: Mon Dieu, qu'elle est restée fraîche.
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0: parce que nous qui sommes Européens, nous ne sommes pas simplement des Européens de raison, parce que l'Union fait la force, nous sommes aussi des Européens de cœur. Et c'est ça qui manque aujourd'hui.
1: Monsieur Jacques Delors, merci beaucoup pour cette interview.

0: sont lâchés. Je répète, les sangliers sont lâchés. Les petits patrons font les grandes rivières de diamants. Deux fois. Les roses de l'Europe sont le festin de Satan. Je répète, les roses de l'Europe sont le festin de Satan.
1: La parola al presidente della Commissione Europea, Jean-Claude Juncker.
2: Monsieur le Président, Monsieur le Premier ministre, le Parlement européen est ridicule. Très ridicule. Je salue ceux qui se sont donné la peine d'être en salle. Et le fait qu'une trentaine de députés assises à ce débat démontre à suffisance que le Parlement n'est pas sérieux.
1: Signor Presidente, di avere un atteggiamento più rispettoso nei confronti. Je vous en prie, Monsieur le Président. Vous pouvez critiquer le Parlement, c'est pas, mais c'est pas la Commission qui doit contrôler le Parlement, c'est le Parlement qui doit contrôler la Commission. Je vous en prie, s'il vous plaît. Je vous en prie d'utiliser un langage différent. Nous ne sommes pas ridicules.
3: Quelle page j'ai choisi? En gros, quand vous arrivez sur le site d'Interrail, vous avez trois, en gros, la catégorie des One Country Pass. Un pass qui vous permet de voyager dans un pays. Soit vous avez les Global Pass qui là vous permettent de voyager dans l'Europe en général. Donc nous, ce qu'on voulait, c'est faire plusieurs pays, parce qu'il faut savoir qu'en gros, Interrail, ça

0: So klingt in Echtzeit auf Retro-Technik erstellte Computermusik auf der Deadline-Demo-Party im Orwo-Haus.
1: Vous avez entendu à quoi ressemble la musique informatique créée sur des équipements rétro lors de la Deadline-Demo-Party à Orwo-Haus.
2: Das ist immer für uns auch eine Überraschung, weil wir wissen das im Vorfeld nicht. Was die Leute mitbringen. Das ist dann der Unterschied zum Filmfestival. Beim Filmfestival reichen die Leute im Voraus alles ein. Und hier ist das quasi spontan. Also wir haben Deadlines für die verschiedenen Kategorien. Bis dahin müssen die Leute was einreichen. Dann schauen wir nochmal drüber, choreografieren das ein bisschen und dann wird das gezeigt. Aber es kann sein, dass in einem Jahr 5 Beiträge da sind, in dem anderen Jahr 20.
3: C'est toujours une surprise pour nous aussi, car on ne sait pas à l'avance ce que les gens vont apporter. C'est là toute la différence par rapport à un festival de cinéma. Au festival de cinéma, on connaît les films à l'avance, alors qu'ici, c'est pour ainsi dire spontané. Bon, nous avons des dates limites pour les différentes catégories, avant lesquelles les participants doivent envoyer leurs contributions. Ensuite, nous les examinons, nous les organisons un peu, puis elles sont présentées. Mais il peut arriver qu'il y ait 100 contributions une année et 20 l'année suivante.
0: Danach werden die Beiträge im Internet hochgeladen und sind frei zugänglich, für jeden verfügbar. Nur auf einer anderen Demo-Party dürfen sie nicht mehr gezeigt werden. Dadurch ist jede Party neu und einzigartig.
1: Les contributions sont ensuite mises en ligne et accessibles gratuitement à tous. Elles ne peuvent toutefois plus être présentées lors d'une autre Demo-Party. C'est ce qui rend chaque événement unique.
0: Demos mit Animationen und Musik sind digitale Kunst, haben wir vorhin gesagt. Das bedeutet, ihr Medium sind nicht Pinsel, Leinwand und Farben, sondern Tastaturen, Bildschirme und Bytes. Damit Kunst zu schaffen, kann schon allein handwerklich eine Herausforderung sein.
1: Comme nous l'avons dit tout à l'heure, les démos avec animation et musique relèvent de l'art numérique. Cela signifie que leur support n'est pas le pinceau, la toile et la peinture, mais le clavier, l'écran et les octets. Créer de l'art avec ces moyens n'est pas si simple sur le plan technique.
2: Zum Beispiel gestern hatten wir einen Wettbewerb mit 256 Byte-Demos. Das heißt, das ganze Programm, das Musik und Animation, Video berechnet, ist nur 256 Byte groß. Das heißt, 256 mal 8 Nullen und Einsen. Also sehr, sehr, sehr, sehr klein. Eine leere Word-Datei ist irgendwie mindestens 50 Mal größer. Da schaffen es Leute wirklich, 2 Minuten Animation rauszuzaubern durch irgendwelche Computercodes.
3: Hier, par exemple, nous avons organisé un concours de démo de 256 octets. Cela signifie que l'ensemble du programme, y compris la musique et l'animation vidéo, ne fait que 256 octets, soit 256 fois 801. C'est donc très très très petit. Un fichier Word vide est au moins 50 fois plus volumineux. Et pourtant, certains parviennent à y créer des animations de 2 minutes grâce à de la programmation informatique.
0: Was man alles darstellen kann mit diesen gerade einmal 256 Bytes, ist ziemlich beeindruckend.
1: Et c'est impressionnant de voir ce que l'on peut réaliser avec à peine 256 octets.
2: Verschiedene Sachen, zum Beispiel so eine Fraktalreise in immer weiter in so ein mathematisches Fraktal rein, wie so ein endloser Zoom quasi. Oder eine Sache mit wie so ein Aquarium quasi, so ein Aquarium-Effekt auch mit Fischen und Musik, aber das Ganze in 256 Byte und das macht das besonders, weil es so kleines Programm ist.
3: Différentes choses, par exemple un voyage qui nous emmène à travers une sorte de fractal mathématique, un peu comme un zoom infini en quelque sorte. Ou un effet aquarium avec des poissons et de la musique, mais le tout en 256 octets. Et c'est cette toute petite taille qui rend les créations si spéciales.
0: Ja, und es gibt noch ein Klischee, mit dem wir an dieser Stelle direkt aufräumen können. SzenerInnen sind eine vielfältige Gruppe. Unter den Computer-Nerds auf der Demo-Party gibt es Menschen mit ganz unterschiedlichen Nationalitäten, Alter und Geschlechtsidentitäten.
1: Et il y a encore un cliché que nous pouvons contredire. Les scéneurs sont très divers. Parmi les passionnés d'informatique présents à la Demo-Party, on trouve des personnes de nationalité, d'âge et d'identité de genre très variées.
2: Also es kommen Leute aus ganz Europa, würde ich sagen. Also wir haben viele Gäste aus Polen, aus den Niederlanden, aus Dänemark. Wir haben Gäste, die aus Italien gekommen sind, die hergeflogen sind. Genau, wir hatten letztes Jahr sogar zwei Gäste, die aus den USA rübergeflogen sind und dann danach natürlich noch ein paar Tage in Berlin geblieben sind für andere Aktivitäten.
3: Les gens viennent de toute l'Europe. On a beaucoup de participants qui viennent de Pologne, des Pays-Bas, du Danemark, d'Italie. L'année dernière, on a même eu deux participants des États-Unis et qui sont bien sûr restés quelques jours à Berlin pour faire d'autres activités.
2: Mit den Jahren, würde ich sagen, wurde das Publikum auch ein bisschen diverser. Da sind wir auch sehr froh drum. Genau, also Computer-Nerds natürlich immer noch leider ein großer Männeranteil, aber es werden immer mehr Frauen oder non-binär, es wird immer diverser und auch viele Kinder oder ein paar.
3: Au fil des années, je dirais que le public s'est aussi un peu diversifié, ce qui nous a fait très plaisir. Les geeks sont malheureusement toujours pour la plupart des hommes, mais il y a de plus en plus de femmes et de personnes non-binaires. C'est de plus en plus divers et il y a aussi quelques enfants.
0: Flora hat eine Teilnehmerin getroffen, die sich auf der Demo-Party sehr wohl fühlt.
1: Et j'ai rencontré une participante qui se sent très à l'aise à la demo party.
4: What, I'm from Mexico City and this is my second demo party. And I really like this event because you can learn many abilities. It's very inspired because they invite you all time to create new things, to see more. And I love that because I think people need to be more brave to show their talents and creativity, and this space are very safe to do that.
3: Je viens du Mexique et c'est ma deuxième démo partie. J'aime beaucoup cet événement car il permet d'acquérir de nombreuses compétences. C'est très inspirant car on est sans cesse encouragé à créer de nouvelles choses, à élargir ses horizons. Je trouve ça super car je pense qu'on devrait faire preuve de plus d'audace pour montrer nos talents et notre créativité. Et cet espace est très propice à cela.
0: Wir stellen fest, als Resümee, es wird nicht immer Krach gemacht in der lautesten Platte Berlins. Manchmal, wie bei der Demoparty, hört man dort auch Tastaturgeräusche, 8-Bit-Piepsen und angeregtes Quasseln. Aber eins ist sicher, das Orwo-Haus ist ein riesengroßer und ziemlich cooler Freiraum mitten in Marzahn. Da würde uns bestimmt auch Frank Zappa zustimmen.
1: En résumé, on constate que la sono n'est pas toujours tournée au maximum dans l'immeuble le plus bruyant de Berlin. Parfois, comme lors de la démo party, on y entend aussi le cliquetis des claviers, des bips en 8 bits et des discussions animées. Mais une chose est sûre, l'Orwo-Haus est un vaste espace de liberté et solidarité en plein cœur de Marzahn. Frank Zappa serait certainement d'accord là-dessus.
0: Bevor wir uns verabschieden, möchten wir euch noch auf die nächsten Veranstaltungen im Orwo-Haus aufmerksam machen.
1: Avant de vous dire au revoir, nous voulons vous informer des prochains événements organisés à Orwo-Haus.
0: Der Abend vom Samstag, den 17. Oktober, gehört ganz denjenigen, die richtig harten Metal mögen. Unter dem Namen Necromania gibt es eine ordentliche Dosis Death and Trash Metal.
1: Les amateurs de métal hardcore trouveront leur dû le samedi 17 octobre. Sous le nom de Necromania, cette soirée vous réserve une bonne dose de death metal and trash metal.
0: Dann gibt es alle zwei Wochen eine Jam-Session im Orwo-Haus. Die nächste ist am Samstag, den 24. Oktober.
1: De plus, toutes les deux semaines, une Jam-Session est organisée à l'Orwo-Haus. C'est-à-dire, des gens se rencontrent pour créer spontanément de la musique. La prochaine aura lieu le samedi 24 octobre.
0: Und wenn ihr auch mal bei einem Bandwettbewerb dabei sein wollt, die nächsten Vorrunden von B-Noise finden am 30. und 31. Oktober statt.
1: Et si vous avez envie d'assister à un concours de groupe de musique, les prochaines présélections de B-Noise auront lieu les 30 et 31 octobre.
0: Und jetzt sagen wir tschüss für heute. Danke fürs Zuhören und bis zum nächsten Mal bei Marzahn am Mikro. Tschüss!
1: C'est tout pour aujourd'hui. Merci de nous avoir écoutés et à la prochaine sur Marzahn am Mikro.

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0: Il a regardé l'immensité des choses, dans le fracas des vagues, l'immensité de sa force. 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